0: Lequel des anges a-t-il jamais dit « Assieds-toi à ma droite »
1: Que je sache que tes rimes montent en marchepied.
0: Ils sont prêts à tous des esprits au service de Dieu.
1: Ils sont prêts à tous des esprits au service
0: de Dieu. En faveur de ceux qui doivent hériter du salut. Épître aux Hébreux, chapitre 2.
1: C'est pourquoi nous devons de la terre nous attacher aux choses que nous avons entendues. De peur que nous nous soyons emportés en indemne.
0: Et si la parole annoncée par des anges a reçu ma foi, et si toutes ces émotions et toutes ces obéissances ont reçu un juste de solution, comment échapper-nous
2: en nous disant à s'y renseigner?

0: qui a tout changé, on a déjà la ferme d'une forme d'indépendance pour le projet de... Le fait que le projet de soin de ne pas utiliser le nom indépendance pour ne pas hériter Belgrade et donner ainsi une chance à la
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2: Rue Amelot, Square Amérique Latine, Cours de l'Ameublement, Square d'Amiens, Boulevard de l'Amiral Bruix, Rue de l'Amiral Clouet, Rue de l'Amiral Courbet, Rue de l'Amiral de Coligny, Rue de l'Amiral Destin, Rue de l'Amiral Laroncière, Rue de l'Amiral Mouchès, Rue de l'Amiral Roussin, Rue des Amiraux.
3: Impasse d'Angers, impasse des Anglais, rue des Anglais, cité d'Angoulême, qui est d'Anjou, rue d'Anjou, rue d'Ankara, allée Anna de Beaujeu, square d'Anna de Noailles, rue d'Annam, rue des Anglais, cité Hannibal, rue de l'Annonciation, rue d'Anselme Payen, place des Antilles, cité d'Antin.
4: The cobblestones are hard on the feet, she said. For 39 years I lived here. Then my flat was sold. I live somewhere else now. But I still come back here every day, except on Sunday. I come to see my friends. Some have died. But I'm still here.
5: Le bon Dieu m'aime bien, dis-toi, la vieille terrasse là.
6: C'est très joli par ici.
5: Oui, ah oui, moi je regrette mon quartier.
4: I miss living here.
5: Mais oui, j'ai jamais de millions, mais je l'aurai jamais.
4: But I didn't have a million francs, and I never will.
5: C'est là que j'ai acheté mon logement, il était très gentil avec moi quand même. Bon, portez-vous bien.
4: Good day to you.
5: Au revoir, merci.
4: Keep well, she said.
0: Aspirons du loup, à ça, à celui.
7: I went to the Latin Quarter, like I used to when I was young.
8: Jacob, rue de l'Ancienne Comédie, rue Mazarine, rue Dauphine, rue de l'Abbaye, place Saint-Germain-des-Prés, rue des Canettes, place Saint-Sulpice, c'est tout le quartier de Saint-Germain-des-Prés.
7: They're demolishing whole blocks of houses. They've changed the names of the streets. Saint-Séverin is stripped naked. The Place Maubert is bigger. The Rue Saint-Jacques wider.
4: This is a lovely part of Paris, he said. I've lived here for 33 years.
8: Ah oui. Ah, c'est plus pareil. C'est comme tout. La vie, elle change, hein.
4: It's different now.
6: Et avant, c'était comment?
8: Oh ben c'était plus populaire.
4: This used to be a working class district.
8: Vous savez, au bout de 30 ans, c'est comme partout, ça change. Hein. La vie, elle évolue partout. Hein. On aimait bien notre quartier, mais maintenant c'est fini. Hein.
4: We used to love it here.
8: Faut venir demain. Demain, c'est le marché ici.
4: You should come back tomorrow.
8: Demain, c'est le marché. Il y a beaucoup plus de monde.
4: For the market.
8: Aujourd'hui, vous tombez le jour le plus creux de la semaine.
4: Today is the quietest day of the week.
8: Voilà.
9: B. C.
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0: Pêche entre le quai Saint-Michel et la rue de la Huchette, rue Chaud-Chat, Chaudron, rue des Chauds-Fourniers, rue de Chaumont, square Chauré, passage Chaussin, impasse Chausson, rue Chauvelot, rue de Chazelle, on en parle dans la ville d'emploi, rue de Cherbourg, rue du Cherche-Midi, rue de Chérois, rue Chérubigny, passage du Cheval Blanc, rue du Chevaleret, rue du Chevalier de la Barre, rue de Chevreuse, rue de Choisel, avenue de Choisy, rue des Ciseaux, rue de Citeaux, rue Clairaut, rue Clairvaux, rue Clausel, rue Clavel, rue de la Clé.
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